0: Ώρα Ελλάδος 12. UTC 9.
1: Bonjour à toutes et à tous, soyez les bienvenus à l'écoute du journal en français sur Radio La Voix de la Grèce, la radio internationale de la radio-télévision publique grecque, ERT. Au micro, Nastia Bouloukou. Les pompiers restent mobilisés en Attique occidentale où le niveau d'alerte demeure maximal. Des foyers résiduels persistent en plusieurs points. Les autorités redoutent de nouvelles reprises de feu attisées par des vents soutenus. Selon le premier élément de l'enquête, l'incendie aurait été provoqué par un court-circuit sur une ligne électrique privée alimentant un parc éolien en Béotie avant de se propager vers l'Attique. Les inspections se poursuivent dans les zones sinistrées. Une réunion interministérielle se tient aujourd'hui sous la présidence du Premier ministre. Au centre des discussions, l'évaluation des dégâts et les mesures d'aide immédiate aux sinistrés en Béotie et en Attique occidentale. L'État annonce la prise en charge à 100% des coûts de réparation et de reconstruction des habitations et bâtiments endommagés. Les entreprises sinistrées pourront bénéficier d'une aide couvrant jusqu'à 70% des pertes subies. L'opposition accuse le gouvernement de défaillance en matière de prévention et de protection civile. Donald Trump adresse une nouvelle mise en garde à Téhéran. Il menace de frapper très durement si le détroit d'Ormuz n'est pas rouvert rapidement. Selon des sources diplomatiques citées par Bloomberg, l'Iran étudie la possibilité d'autoriser plusieurs pays européens à participer aux opérations de déminage dans le détroit. Le secrétaire d'État américain Marco Rubio affirme qu'un accord pourrait être conclu dès aujourd'hui. Sur les marchés, les cours du pétrole poursuivent leur repli. Le Brent est repassé sous les seuils de 80 dollars le baril. La secrétaire d'État grecque à la migration et à l'asile, Sevi Voloudakis, plaide pour une politique migratoire européenne commune et plus stricte. Intervenant sur Earth News, elle a souligné la nécessité d'un mécanisme commun permettant de faire face aux pressions migratoires exceptionnelles. Selon elle, la politique de contrôle renforcée des frontières mise en œuvre par la Grèce depuis 2019 a porté ses fruits. Le ministère grec de l'Intérieur publie une nouvelle circulaire sur les modalités de vote des Grecs de l'étranger en vue des prochaines élections législatives. Le texte élargit les possibilités de participation au scrutin. Les électeurs pourront choisir entre le vote à l'urne, le vote par correspondance ou une formule combinée selon l'organisation locale des opérations électorales. L'Agora antique d'Athènes rouvre au public après un vaste programme de restauration et de mise en valeur. De nouveaux parcours de visite, la valorisation de la voie panathénaïque ainsi que de nouveaux outils de médiation permettront d'offrir une lecture plus cohérente de ce site emblématique considéré comme le berceau de la démocratie. Et météo, temps chaud sur l'ensemble du pays. Quelques averses isolées sont possibles dans l'après-midi sur les reliefs de l'ouest et du nord. Température maximale jusqu'à 36 degrés à Athènes et à Thessalonique.